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0: Bonjour et bienvenue dans À ta santé, une émission d'une heure tous les 15 jours dédiée à la santé et au bien-être, au travers de l'information, la prévention et de la vulgarisation scientifique. À chaque émission, nous vous proposons d'explorer une nouvelle thématique au travers d'interviews de professionnels de santé et de chercheurs, de témoignages d'auditeurs ou de patients, de chroniques en lien avec l'actualité. À ta santé, c'est sur Radio Pulsar, mais aussi sur les ondes de Radio Catine, Ozondes et Radio Écho des Choucas. Cette émission est rendue possible grâce aux principaux acteurs de la santé en Nouvelle-Aquitaine qui nous permettent d'accueillir les meilleurs spécialistes et de former toute une équipe d'étudiants impliqués dans la santé aux techniques radiophoniques. Aujourd'hui, nous vous retrouvons pour parler attractivité des métiers de la santé et plus précisément des études liées aux métiers de la santé. Pour les étudiants, les lycéens et les professionnels en reconversion, le début d'année est une période riche en recherche d'informations en ce qui concerne l'orientation, les différentes possibilités d'études et la constitution d'un dossier scolaire. Depuis le 17 janvier 2024, les lycéens et les étudiants qui souhaitent s'orienter vers l'enseignement supérieur public peuvent s'inscrire sur la plateforme Parcoursup, constituer leur dossier candidat et formuler leurs vœux. Cela concerne donc directement les études de santé qui sont très largement demandées au cours des années. Pour affiner leur choix, les candidats ont la possibilité de se renseigner et de rencontrer des étudiants concernés par le projet professionnel qui les intéresse, lors de salons étudiants ou encore lors de journées portes ouvertes, comme c'est le cas à l'Université de Poitiers le week-end du 10 février. Ces dernières années, on constate une légère hausse du nombre d'inscrits dans les formations aux professions de santé. En 2022, 170 500 élèves et étudiants, dont 84% de femmes, étaient inscrits dans l'une des 1357 formations aux professions de santé en France. Des études très sélectives et souvent très longues. Pour en savoir un peu plus sur les attentes et les représentations des jeunes concernant les études de santé, nous sommes allés interroger des élèves d'un lycée. De manière générale, est-ce que vous vous sentez attiré par les métiers de la santé ?
1: Non.
2: Oui.
1: Pas du tout.
2: Oui.
3: Non, pas vraiment.
1: Non.
2: Oui. Oui.
3: Pas spécialement.
0: Qu'est-ce qui vous plaît le plus dans le domaine de la santé ?
2: Travailler avec des gens et les aider.
4: Pouvoir aider les gens.
5: Aider les gens.
4: Pouvoir soigner les gens et les aider.
6: C'est le côté scientifique, tout ce qui touche au corps humain.
1: Aider les personnes.
0: Quand on parle de métier de la santé, à quelle profession est-ce que vous pensez en premier ?
3: Tout ce qui est en rapport avec le médecin, chirurgien.
0: Infirmière.
2: Les infirmiers.
4: Au kiné.
7: Vétérinaire.
1: Dentiste.
8: Bah perso, je pense à la santé mentale, donc psychologue.
9: Bah et le médecin et les aides-soignants.
10: Bah plutôt tout ce qui est infirmier et tout ça, plutôt dans les hôpitaux.
7: La médecine.
1: Médecin.
4: Dentiste.
2: Médecin généraliste et kiné parce que c'est ce que je veux faire. Ouais.
3: La médecine. Enfin, le médecin généraliste évidemment, mais les métiers des hôpitaux, etc.
1: Bah tout ce qui est médecin et les premiers secours.
0: Comme pour une grande majorité d'entre nous, c'est la profession de médecin généraliste qui ressort lorsque l'on pose la question de la représentation des métiers de la santé. Une vision assez peu surprenante quand on sait que la plus grande partie des études de santé sont regroupées au sein de la faculté de médecine. Une appellation désuète qui vise à être changée. Je laisse Émilie nous en dire un peu plus.
11: Bonjour Coralie, bonjour à tous. Et oui, aujourd'hui, je voulais justement vous parler du futur campus santé de Poitiers, dont la première étape a été validée. Il s'agit d'un institut des formations paramédicales qui se destine à accueillir en son sein 11 formations, dont notamment les élèves infirmiers, kinés, ergothérapeutes et manipulateurs radio, pour ne citer qu'eux. Certaines de ces professions paramédicales sont souvent assez méconnues du grand public et c'est assez dommage, je trouve. Donc, pour faire un petit point, le paramédical, ça comprend des soignants, comme les infirmiers et les aides-soignants, par exemple. Donc, en général, tout le monde les connaît. Mais il y a aussi les professionnels de la rééducation, comme les kinés ou les orthophonistes, les métiers de l'appareillage qui font appel à des compétences plus manuelles comme les audioprothésistes et les opticiens, et enfin les métiers de l'assistance médicale et technique qui vont allier des compétences médicales avec la maîtrise des nouvelles technologies, donc comme les manipulateurs radio ou les techniciens d'analyse biomédicale. Mais revenons-en au sujet, c'est-à-dire le futur Institut des formations paramédicales de Poitiers. Il serait situé à côté de l'actuelle faculté de médecine et pharmacie et le bâtiment fera 3500 m². Donc l'objectif, c'est d'y former à terme 1600 étudiants, soit 600 de plus qu'aujourd'hui, ce qui est une excellente chose car, comme chacun le sait, le secteur de la santé est aujourd'hui extrêmement en tension et il y a un fort besoin de professionnels sur l'ensemble du territoire, avec notamment le vieillissement de la population. En effet, aujourd'hui, en France, il y a une forte pénurie de professionnels du paramédical touchant tous les corps de métier. Et ça se ressent dès la formation, comme l'a déjà un peu mentionné Coralie. Le nombre d'aides-soignants et d'infirmiers diplômés d'État, diplômés chaque année, peine à augmenter depuis 2012, d'après les données du ministère des Solidarités et de la Santé. En 9 ans, il a même diminué respectivement d'1% et de 7%. Et pourtant, cette chute n'est pas due à une baisse d'attractivité du métier chez les jeunes, puisque les inscriptions en formation d'aides-soignants et d'infirmiers diplômés d'État ne cessent au contraire d'augmenter. C'est pour ça qu'il est primordial d'augmenter le nombre de places en formation paramédicale, tout en continuant d'apporter aux élèves une formation de qualité. Et ça passe notamment par des financements. Et justement, l'Institut des formations paramédicales a été financé à hauteur de 31,6 millions d'euros. La plus grosse partie de l'argent provient de la région Nouvelle-Aquitaine, qui apporte 23,5 millions d'euros, puis vient ensuite le CHU de Poitiers, le Grand Poitiers et enfin le département de la Vienne. Ce projet va permettre de mutualiser et de redynamiser les formations paramédicales et de mieux les intégrer afin de créer un véritable campus santé, mettant au même plan toutes les formations et non plus simplement une faculté de médecine et de pharmacie. Et justement, concernant le futur campus santé, il vise à resserrer les liens entre les filières et à promouvoir l'interdisciplinarité qui est essentielle pour un bon suivi médical. Pour ce faire, le campus regroupera sur son site un pôle de recherche, une pépinière d'entreprises d'innovation en santé et un centre de simulation. Il y aura aussi une nouvelle bibliothèque universitaire dédiée à la santé, et ça ne sera pas du luxe, étant donné que la bibliothèque universitaire actuelle de la faculté médecine et pharmacie est tellement petite qu'il faut réserver sa place à l'avance pour pouvoir y étudier. Donc pour ma part, je pense que c'est un très beau projet, même si malheureusement j'aurais certainement fini mes études si tout va bien à ce moment-là. Et les travaux sont prévus de janvier 2026 à avril 2028. L'ouverture est donc pour la rentrée 2028. Affaire à suivre donc.
0: Merci beaucoup Émilie. On espère donc une meilleure inclusion au sein même des études de santé au cours des futures années. Nous vous proposons maintenant une petite pause musicale avec Cold Cold Cold de Cage the Elephant.

0: C'était Cold Cold Cold du groupe Cage the Elephant. Pour poursuivre sur le thème des études de santé, nous allons maintenant nous intéresser plus précisément aux études d'infirmière, mais avec une petite spécialité. Je laisse la parole à Marie ainsi qu'à son invité.
1: Bonjour Melinda Chevalier.
2: Bonjour.
1: Tu es infirmière alternante au CHU de Poitiers. Est-ce que c'est un choix d'être infirmière en alternance ?
2: Oui, en fait, pour le moment, je suis que étudiante, du coup, je suis pas encore diplômée. Et oui, c'était un choix de ma part d'être en alternance, donc depuis bientôt 9 mois, pour justement mieux subvenir à mes besoins et plus avoir besoin de travailler les week-ends comme je faisais avant.
1: Est-ce que cela a été l'opportunité de lier les études et un revenu financier aussi ?
2: Oui, tout à fait. En fait, là, ça permet clairement d'acquérir une expérience, puisque je travaille pendant les vacances au sein du CHU et je continue quand même d'avoir mes stages comme toute autre étudiante infirmière. Et en parallèle, j'ai vraiment un revenu fixe qui tombe à chaque début de mois. Donc oui, ça permet d'allier les deux sans avoir le poids sur les épaules de comment je vais finir mon mois.
1: Est-ce que cette alternance a commencé dès la première année de formation ?
2: Non, je suis en alternance depuis le mois de mai dernier. Donc sur les 2 premières années, j'étais pas alternante et je travaillais 3 week-ends sur 4 en parallèle des études en tant que soignante à domicile.
1: Du coup, c'est sur dossier ?
2: Alors, c'était sur dossier, oui. Il fallait présenter en fait tous nos résultats de partiel. Il fallait pas qu'on ait de rattrapage en cours. Et on présentait aussi tous nos bilans de stage. Et en fait, ils demandaient du coup que ce soit des bilans qui soient positifs, voilà, où on voit notre évolution. Et puis, il y avait également de la démotivation et un CV à fournir.
1: Est-ce que vous étiez beaucoup à postuler pour ce poste-là ou
2: Alors, de mémoire, on devait être 15. Et l'idée du CHU, vu que c'était la première année qu'ils le mettaient en place, ils voulaient prendre entre 5 et 10 étudiants. Et du coup, j'étais la seule retenue. Après, je pense que c'est aussi vis-à-vis des contraintes, en fait. Je pense qu'ils demandaient des critères peut-être un petit peu trop élevés pour cette première année.
1: Est-ce que cela a été bien accueilli par vos collègues infirmières déjà ?
2: Oui, que ce soit les infirmières que j'ai pu croiser dans les services ou même du coup les autres étudiants de ma promotion, tout le monde a super bien accueilli ça et justement on m'a posé pas mal de questions. Donc je sais que c'est quelque chose qui intéresse beaucoup, beaucoup de monde et je trouve ça dommage en fait finalement d'avoir été la seule.
1: Est-ce que vous avez rencontré des obstacles dans votre travail d'infirmière parce que justement le cursus n'était pas terminé encore ?
2: Eh bien, en fait, l'apprentissage en soi n'a rien changé à la poursuite de mes études. Donc, j'ai continué d'aller en cours comme les autres étudiants de ma promo, d'aller en stage sur les temps de stage qui sont fixes. Donc, finalement, à part ce revenu qui est là et les périodes de vacances où, du coup, je travaille au CHU, sinon, il n'y a vraiment aucune différence avec le cursus normal.
1: Et est-ce que par rapport à vos collègues, vous avez vu ce décalage de cursus pas terminé par rapport à une infirmière qui a déjà son diplôme et qui est déjà formée complètement, où il n'y avait pas du tout de différence ?
2: Alors, le fait est que du coup, sur les périodes donc où je travaille pour le CHU, je bosse pas en tant qu'infirmière, mais en tant qu'aide-soignante. Donc forcément, tout ce qui est compétences et tout, on les acquiert au bout de la première année. Donc, toutes les compétences aide-soignante sont acquises au bout de la première année. Donc en fait, j'étais au même niveau que les autres aide-soignantes du service. Par contre, oui, enfin évidemment, on peut pas du coup travailler en tant qu'infirmière, même en étant en apprentissage, parce que justement, on n'a pas toutes les compétences et tous nos partiels, tout de valider quoi.
1: Du coup, est-ce qu'il y a des relations avec les patients qui sont un peu plus poussées, vu que vous les voyez peut-être plus souvent ?
2: Non, parce que du coup, sur les périodes de vacances, toujours. Je vais pas forcément dans les mêmes services, donc je suis pas amenée à revoir forcément les mêmes patients. Par contre, je dirais quand même que le fait de travailler du coup en tant qu'aide-soignante tout en étant en apprentissage, il y a quand même du coup certaines compétences infirmières que j'ai, peut-être en plus du coup de certaines collègues aide-soignantes, qui me permettent d'avoir peut-être une finesse un peu des fois dans l'évaluation de quelque chose ou je dirais que peut-être des fois, je vais un peu plus loin. Mais pour autant, j'apprends énormément aussi des collègues qui sont autour de moi et qui, elles, ont l'expérience qui compte pour moi 10 fois plus que tout. Donc,
1: Est-ce que du coup, cette alternance a aussi aidé dans ton cursus à peut-être voir autre chose ou être plus expérimentée du coup ?
2: Oui, déjà dans un premier temps, ça m'a permis, donc, comme tu le dis, d'être plus expérimentée parce que bah, forcément, c'est de l'expérience en plus des stages. Et puis, ça m'a permis de prendre confiance en moi aussi. De me rendre compte que bah oui en fait quand on est en stage on est sous la responsabilité d'une infirmière là du coup sur les périodes où j'étais en tant qu'aide-soignante ben bah, je me gère toute seule donc il y a une certaine autonomie une responsabilité et puis au-delà de ça aussi ça m'a permis de savoir dans quel type de service je voulais évoluer et dans quel type de service je ne voulais pas évoluer aussi. Je sais que j'aime beaucoup la gériatrie, par exemple. Pour autant, je me vois pas y aller en fait là une fois diplômée. Voilà, il y a plein de petites choses comme ça où ça m'a permis un peu d'affiner mes choix.
1: Est-ce que vous êtes sentie aussi plus intégrée dans l'équipe aide-soignante ou infirmière ?
2: Plus intégrée, non. Par contre, je dirais qu'il y avait une curiosité quand même plus importante. Quand on annonce qu'on est étudiante apprentie, bah, tout de suite, c'est bah, qu'est-ce que c'est ? Est-ce que tu peux nous en dire plus ? Donc, bah, j'ai expliqué hein, les choses assez simplement. Et puis, finalement, c'est quelque chose qui est quand même connu parce que, bah, en fait, il y a énormément de filières dans lesquelles il y a de l'apprentissage jusqu'ici. Donc, non, pas forcément plus intégré, mais oui, plus de curiosité, plus de questions.
1: Est-ce que cela ferait, enfin le fait d'avoir une alternance ferait aussi partie d'une stratégie de recrutement de la part du CHU de Poitiers ?
2: Évidemment, enfin je pense que pour eux c'est le premier objectif, c'est la première année qu'ils le mettent en place. J'ai participé au salon de l'étudiant là qui a eu lieu à la fin du mois de janvier et ça a été plus que mis en avant. Là, même si j'ai été la première, je sais que je serai pas la dernière, loin de là. Ils veulent vraiment développer ce type de cursus parce que pour eux, en fait, dans le contrat d'apprentissage, il est noté noir sur blanc en fait qu'on a une durée derrière pour laquelle on doit rester au sein du CHU. Donc pour ma part, vu que je suis financée pendant 9 mois, je rends 3 fois ce temps, donc je vais devoir rester 27 mois minimum à travailler au CHU. Donc ils savent en fait qu'une fois diplômés, ils ont une personne qui reste au moins pendant 27 mois. Et au-delà de ça, du coup, pendant toutes les périodes de vacances où ça peut être un petit peu plus compliqué pour les cadres de service de gérer bah, le fait qu'il y ait moins de personnel, etc., bah, le fait d'avoir des apprentis permet justement de combler ces manques-là. Donc je pense que c'est un double objectif pour eux, pardon, autant de gagner en personnel pendant les vacances et de s'assurer aussi du personnel en plus après les diplômes.
1: Est-ce que ce poste d'alternance a-t-il influencé sur votre vision du système de santé ?
2: Je sais pas trop. Oui et non. Je pense que les 3 ans d'études en elles-mêmes ont vachement influencé ma vision des choses. Je suis rentrée à l'IFSI en ayant bah, la vision que tout le monde a hein, de ce qu'on voit dans les médias tous les jours. On sait que l'hôpital en général est en souffrance. J'ai aussi du coup pu un peu ouvrir un peu mes horizons en me rendant compte que certes l'hôpital est en souffrance mais que pour autant il y a des professionnels qui sont extrêmement bienveillants et qui portent mais autant qu'elles le peuvent et qu'ils le peuvent les services et font de leur mieux pour apporter le nécessaire aux patients et même encore plus que ça. Après j'ai aussi du coup découvert tout ce qui était le management et l'institution. Ça c'est quelque chose dont on parle un peu moins et du coup on s'en rend un peu plus compte en étant en stage et du coup en tant qu'alternante encore plus. Mais de là à dire que ça a vraiment changé ma vision, non, je dirais que ça a apporté d'autres précisions, plutôt.
1: Que ça t'a conforté dans l'idée que oui, infirmière, c'est fait pour toi et c'est vraiment ta vocation ?
2: Oui.
1: Complètement ?
2: Oui, complètement. J'ai toujours voulu être dans le milieu de la santé. Avant, je voulais être sage-femme, donc je m'en suis un peu écartée, mais pas tant que ça. Et oui, ça, c'est une certitude... C'est ce que je veux faire. C'est le lieu dans lequel je me sens le plus utile. Enfin, quand je suis dans un service, je suis là où j'ai envie d'être, quoi. Donc, ouais, ça sans hésitation.
1: Est-ce que si tu avais un conseil à donner à quelqu'un qui envisagerait de faire une formation d'alternance, quelque chose à...
2: Je dirais que c'est quelque chose qui se réfléchit sur du long terme. Rentrer en apprentissage, alors d'autant plus dans le milieu de la santé. ça oblige du coup à cette durée dont je parlais tout à l'heure, où voilà, on sait que pendant, on peut être amené pendant donc 2 ans, 3 ans, selon le temps de financement, à devoir rester dans la même institution. Donc ça demande de voir un petit peu ce qu'on veut faire de notre vie, mais sur vraiment du long terme, et pas juste dire bon, là je passe le diplôme, je fais de l'alternance, je gagne ma vie, je peux mettre de côté et tout ça. Mais derrière, une fois diplômée, qu'est-ce que je veux vraiment ? Est-ce que je suis prête ou est-ce que je suis prêt à rester 2 ans, 3 ans à travailler ici, ou est-ce que j'ai envie de déménager ? Enfin voilà, ça demande quand même de réfléchir sur des projets de vie, des projets d'avenir. Mais par contre, si j'ai un conseil, c'est allez-y quoi. Enfin, on le sait, la précarité étudiante, c'est quand même un sujet hyper actuel. On y est vraiment tous confrontés. Moi, la première, hein, j'ai pas fait ce choix pour rien non plus. Et je regrette pas. Enfin, je pense que ça nous apporte tout, en fait. Une sécurité, de l'expérience. Enfin, voilà, moi, je le connaissais de par mon frère, mais c'est le top, quoi. Vraiment. Et j'espère, en tout cas, que ça s'ouvrira à d'autres professions.
1: Merci beaucoup, Mélinda Chevalier, de nous avoir parlé de ton expérience, du coup, en tant qu'infirmière alternante au CHU de Poitiers.
2: Merci beaucoup.
0: Merci beaucoup, les filles. C'est vrai que depuis la crise sanitaire du Covid, le nombre d'étudiants en première année de formation d'infirmière augmente fortement. La situation, pour le moins particulière, aura permis de prendre conscience de l'importance de cette profession aussi difficile qu'indispensable. Et c'est ce qu'a voulu souligner Billy Bragg dans sa chanson « A Nurse's Life is Full of Woe » que je vous invite à découvrir maintenant.

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1: Vous venez d'écouter A Nurse's Life is Full of Woe de Billy Bragg, un hommage au métier difficile d'infirmière. Aujourd'hui, on parle de l'attractivité des métiers de la santé et nous allons maintenant aborder la question sous l'angle de l'installation, notamment en milieu rural. Je vous laisse pour ça écouter l'interview d'un médecin installé en milieu rural de la communauté de communes de Vienne-Egartempe.
2: Jérôme Soustre, moi je suis médecin généraliste sur Avey-Limousine depuis à peu près 2015, février 2015. C'est une reconversion puisque à la base j'étais pharmacien industriel, donc je travaillais chez Big Pharma sur Paris et j'ai très vite quitté pour reprendre des études de médecine avec comme objectif de m'installer en milieu rural. On n'envisageait pas avec mon épouse de pouvoir avoir des enfants sur Paris. C'était inenvisageable. Et puis parce que la pratique de la médecine générale, me semble-t-il, est beaucoup plus riche en milieu rural, puisque en fait on est encore amené à faire beaucoup de choses qui ne sont plus faites en ville. Nous, on a de la chance sur Avey-Limousine. On a une maison médicale avec deux dentistes, trois infirmières, un kiné, un ostéopathe, une diététicienne et donc deux médecins. Ça fait un petit peu court pour une aussi grande maison médicale, donc on en cherche activement au moins un troisième, peut-être un quatrième, et on a grandi avec des locaux neufs pour ça. Ce qui est sympa dans un lieu partagé, c'est surtout de pouvoir échanger sur les patients, sur des cas difficiles qu'on a pu avoir. Et puis surtout, moi, comme je l'envisage, c'est pouvoir ne pas être seul à avoir un patient. C'est-à-dire que on n'est pas là, le patient a besoin, il est vu par le confrère, on échange et on a évidemment la même base de données, le même logiciel. Et puis ça permet pour les patients d'avoir un regard autre, qui n'est pas forcément un mal, puisque... Ça nous empêche pas d'avoir de temps en temps, même si on est médecin, on essaye d'y rester ouvert, mais d'avoir nos ornières. Et quelquefois, cet autre regard permet de sortir des ornières. Je suis tuteur depuis mon installation pour des étudiants en médecine. Et c'est vrai que pouvoir en accueillir au moins des gens en tant que tutoré, c'est quelque chose de rafraîchissant. L'intérêt pour eux, c'est pouvoir découvrir un exercice, là en l'occurrence rural. On peut faire la petite suture, on peut faire du constat de décès, et puis derrière, le nouveau-né d'un mois dans la maison d'à côté. Les points positifs pour venir ici, c'est qualité de vie en premier, la relation médecin-patient qui est assez privilégiée, qui peut être prenante, mais qui est très privilégiée. Et par contre, faut peut-être pas avoir peur du travail, parce qu'il y en a. Ça, du travail, il y en a, on n'en manque pas.
1: Pour continuer sur la lancée de l'installation en milieu rural, nous avons la chance d'avoir avec nous aujourd'hui Isabelle Clermidi de la communauté de communes Vienne-Egartempe. Bonjour Isabelle.
3: Bonjour.
1: Alors Isabelle, vous êtes chargée de mission santé au pôle cadre de vie au sein de la communauté de communes Vienne-Egartempe. Est-ce que vous pouvez nous parler un peu de votre poste? En quoi cela consiste?
3: Ben, comme le témoignage l'a bien dit, notre travail, et en particulier le mien, mais celui aussi de mes autres collègues qui sont sur d'autres communautés de communes, quand on est chargé de mission santé, on a deux volets en fait. On a un axe qui est plutôt sur... travailler sur la question de l'attractivité du territoire, comment on attire des professionnels de santé, puisqu'on est sujet à la désertification médicale dont on entend parler à multiples reprises, partout à la télé, etc. Bon, moi, je suis pas tout à fait d'accord sur l'interprétation nationale qu'on peut en avoir, mais en tout cas, on travaille là-dessus. Et puis, le deuxième volet, on est plutôt sur un volet que je résumerais de réduction.

0: milieu rural en particulier, puisque une des particularités de notre département, c'est quand même d'avoir un pôle très très attractif à Poitiers avec le CHU. Et puis dès qu'on s'éloigne de 30 minutes de Poitiers, on a un peu plus de mal à être attractif. En tout cas, les représentations sont pas toujours très positives quand on est jeune. On n'a pas forcément envie d'aller entre guillemets s'enterrer à Vaille-Limousine, dont on vient d'entendre un témoignage, ou d'autres endroits.
1: Alors, est-ce que peut-être vous pouvez nous rappeler brièvement l'objectif des communautés de communes en matière de santé ? Donc, vous venez de nous parler notamment de la prévention, mais je suppose qu'il y en a d'autres.
0: Alors, les communautés de communes, en fait, c'est le regroupement de toutes les communes. Alors, sur Poitiers, vous allez avoir la communauté d'agglomération, sur Châtellerault aussi. Et puis, en milieu rural, on parle de communautés de communes. Donc, nous, Vienne-et-Gartempe, c'est 55 communes. Pour ceux qui connaissent un peu le territoire de la Vienne, c'est des toutes petites communes qui d'une centaine d'habitants, et puis d'autres comme Montmorillon qui ont quasiment 6000 habitants et qui est une sous-préfecture. Et autour de tout ça, c'est comment on travaille de manière collective ensemble et comment on unit nos forces entre les différentes communes autour d'une thématique. Donc il y a de nombreuses thématiques qui sont abordées dans les communautés de communes, dont la santé. Mais la santé, ça reste une compétence nationale et d'État normalement, et donc du coup, c'est comment nous, on peut apporter notre pierre à l'édifice dans cet ensemble de collectivités territoriales, mais aussi le département de la Vienne intervient sur l'aide à l'accompagnement ou l'aide aux études de santé, par exemple. Donc voilà, il y a un certain nombre d'acteurs, mais nous, en tant que communauté de communes, on a fait le choix de pouvoir contractualiser avec l'Agence régionale de santé. Donc, on est signataire de ce qu'on appelle un contrat local de santé qui nous donne des prérogatives pour intervenir en termes de santé, de parcours de soins, de réflexion, d'intervention. On construit des bâtiments, concrètement, on construit des maisons de santé pour accueillir les professionnels. Et puis, à côté, on peut aussi apporter des aides financières pour l'installation, pour acheter du matériel, pour investir. On a aussi, à la marge, aidé des étudiants. Tout à l'heure, vous aviez le témoignage d'une jeune femme infirmière qui est en apprentissage et qui parlait de la précarité étudiante. Ben voilà, nous, on a été amenés aussi, parfois, à aider certains jeunes de notre territoire à financer leurs études avec, pareil, des contreparties d'engagement, mais d'installation sur la durée. Mais voilà, dans nos différentes prérogatives en termes de communauté de communes, ce qu'on peut faire, et voilà les quelques leviers qu'on essaye d'exploiter sur notre secteur.
1: Alors, comme vous nous l'avez bien dit précédemment, les territoires ruraux ne sont pas particulièrement attractifs pour les futurs jeunes professionnels de santé. Pourquoi, selon vous ?
0: D'abord, dans un premier temps, c'est des questions de représentation. Des fois, on a l'impression que les services, ils sont à la ville, et puis on n'entend pas forcément bien parler de ce qui se passe vraiment en milieu rural. Pourtant, vous retrouvez sur mon territoire, vous allez retrouver autant de crèches qu'en ville à Poitiers. Vous aurez peut-être même plus de chances d'avoir une place en crèche. Vous allez avoir des écoles comme partout, des cinémas comme partout, mais on n'a pas cette représentation-là de l'immédiateté, de je sors de chez moi, hop, l'épicerie, elle n'est pas forcément au coin de ma rue. Des fois, je vais être obligée de prendre ma voiture parce que c'est à 2 ou 3 kilomètres. Donc, il y a une certaine question de mobilité qui est un peu différente, une représentation de la mobilité qui est différente. Et puis ensuite, c'est vraiment une question d'a priori, parce que finalement, nous, on s'est rendu compte, et si je parle de mon expérience à moi, je vivais à Poitiers, et puis petit à petit, à force de venir travailler ici, je me suis rendu compte que c'était quand même vachement plus sympa, plus détendu, et puis je pense qu'on cherche pas les mêmes qualités quand on a de vie et d'environnement et de service quand on a 25 ans et quand on a 35. Voilà, donc bon, ça dépend.
1: Et alors, comment est-ce qu'on peut faire pour rendre plus attractif un territoire rural pour les professionnels de santé ?
0: Déjà, c'est de mettre en avant les services dont on dispose. Finalement, c'est montrer que tout existe aussi en milieu rural. Peut-être pas de manière aussi concentrée d'un point de vue géographique, mais sur notre territoire, vous avez des MJC qui ont une programmation culturelle qui est tout aussi riche que celle de Poitiers. On a une saison culturelle en art de la rue, des festivals, tous des cinémas associatifs qui coûtent deux fois moins cher qu'en ville. Et en fait, c'est tout l'enjeu pour nous, c'est de savoir

0: communiquer et parler aussi et montrer qu'on est tout aussi attractif que les autres et qu'en fait, on a les mêmes services. Et puis ensuite, il peut y avoir aussi une autre problématique dont on a, qu'on n'a pas évoquée, mais ça peut être l'emploi du conjoint. C'est pas parce qu'on a 20 ou 25 ans qu'on n'a pas forcément un conjoint et que ce conjoint, il a peut-être une autre vie, il travaille peut-être ailleurs, il suit peut-être encore des études à Poitiers. Et du coup, c'est pas forcément simple d'avoir 25 ou 35 minutes ou 45 minutes de route, surtout dans les métiers de santé qui sont des métiers qui sont relativement denses en termes de temps de travail, ou avec des temps de travail ou des journées de travail qui peuvent être un peu longues. Et du coup, c'est vrai que c'est pas forcément ce qui est le plus apprécié. En tout cas, nous, pour essayer d'attirer, on invite les gens à venir essayer de rester chez nous quelque temps. Donc, par exemple, on a une aide à l'hébergement pour des remplaçants. Donc, si vous êtes infirmière remplaçante, que vous venez sur notre territoire quelques semaines pour faire des remplacements pendant la période estivale pour se faire un peu d'argent pour payer ses études, eh ben, on va vous aider financièrement à vous payer votre logement temporaire. Voilà. On essaye d'être au plus près des gens aussi, et puis de répondre à leurs besoins et à leurs demandes et à leurs questions.
1: Alors, est-ce qu'il y a des avantages à s'installer en milieu rural pour exercer un métier de santé? On en a entendu quelques-uns précédemment dans le témoignage, mais je suppose qu'il y en a bien d'autres, notamment l'aide à l'hébergement dont vous venez de parler.
0: Alors, il y a les avantages purement rationnels, tels que les primes à l'installation, qui vont permettre d'investir dans du matériel ou d'investir dans un véhicule parce qu'on va faire de l'aide à domicile ou de la visite à domicile. Mais il y a aussi alors nous c'est la qualité relationnelle qu'on a tendance à mettre en avant, c'est-à-dire que quand vous habitez en milieu rural, les gens vous sont beaucoup plus reconnaissants d'être présents et d'être là. Il n'est pas rare que vous ayez un papy qui vous emmène 5 kilos de patates parce que son champ était un peu grand et qu'il avait de la place pour vous remercier. Il n'est pas rare que vous ayez 10 boîtes de chocolat à la fin, à Noël, pour vous remercier. Il y a une proximité, une sorte de bienveillance, une relation humaine qui est différente et qui est pas différente au sens où les gens sont plus gentils en milieu rural qu'en milieu urbain. Je pense pas que ce soit ça, mais une sorte de reconnaissance d'être présent et d'être là qui est peut-être plus exacerbée sur un territoire comme le nôtre.
1: Est-ce qu'on peut dire qu'il y a des conséquences à un manque de médecins en campagne?
0: Alors, oui. Mais je pense que ce soit à la campagne ou à la ville, les conséquences, c'est les mêmes. Les conséquences, elles sont, je vais vous prendre un exemple concret, l'accès aux soins pour un spécialiste, ou si on prend l'exemple du dépistage des cancers, par exemple, et ben le fait d'avoir un accès limité à la mammographie fait que les diagnostics sont retardés et donc on perd en chance de survie pour un cancer, par exemple. Voilà, c'est très concret, on est plutôt sur une perte de chance aujourd'hui, le fait d'avoir moins de médecins, moins bon accès à la santé, et ça j'ai envie de dire c'est pas que spécifique au milieu rural, ça va être plus largement là partout où il manque des médecins, même en ville, dans certains quartiers de Poitiers aujourd'hui, il est identifié comme ce sont des quartiers qui sont, ou à Châtellerault aussi, identifiés comme des quartiers sous-dotés en professionnels de santé. On peut dire aujourd'hui qu'on est le déficit ou de professionnels de santé aujourd'hui nous amène à être dans une logique de perte de chance par rapport à du diagnostic sur des maladies graves en particulier, ou sur du suivi de maladies chroniques. Alors les maladies chroniques qu'on connaît plus classiquement, le diabète, voilà, c'est le plus courant, mais il y en a un certain nombre d'autres qui, du coup, si elles sont pas bien suivies de manière pointue, approfondie, régulière, peuvent à un moment donné limiter vos chances de survie à long terme.
1: Et alors, au niveau du recrutement, pardon, de quel type de professionnels de santé est-ce que vous pensez que les régions rurales manquent le plus? Plutôt des professionnels du paramédical ou du médical directement?
0: Alors, en fait, je dirais que c'est le médical, Mais c'est extrêmement subjectif ce que je vais vous dire. Parce que une des logiques que nous on a développées sur notre communauté de communes, ça a été de considérer qu'en fait un médecin, il n'est pas grand chose s'il n'a pas tout l'environnement médical, paramédical qui va autour. Un médecin tout seul aujourd'hui dans une commune, s'il n'a pas une équipe d'infirmières derrière pour prendre le relais, pour aller faire des pansements, pour aller faire le lever, pour aller une équipe d'aide-soignante pour habiller telle ou telle personne âgée qui est coincée chez elle et qui ne peut pas sortir. Aujourd'hui, un médecin, il coordonne un parcours de soins. Il coordonne, ça veut dire qu'il organise les soins avec différents autres professionnels de santé. Et c'est tout l'enjeu et les nouvelles pratiques professionnelles en médecine. C'est-à-dire qu'aujourd'hui, il y a des nouveaux métiers. Vous avez parlé des infirmières, des aides-soignantes, mais on voit apparaître aussi des infirmières en pratique avancée, dont on entend un peu parler aujourd'hui. C'est des infirmières avec 2 années d'études supplémentaires, donc c'est une espèce d'intermédiaire qui vient compléter l'action du médecin. Et aujourd'hui, le travail, c'est vraiment de coordonner toutes ces professions autour d'un patient, autour d'une problématique médicale, pour multiplier les chances de la personne de bien vivre avec sa maladie ou de vivre plus longtemps, si c'est une maladie grave, ou à minima d'être pris en charge tout simplement. Donc c'est des kinés. Beaucoup de kinés aujourd'hui qui manquent, beaucoup de dentistes, beaucoup de médecins, et puis après tout ce qui va autour.
1: Alors, pour revenir précisément à la communauté de communes de Vienne et Gartempes, est-ce qu'on peut parler d'un désert médical ?
0: Alors, il y a la question subjective, c'est-à-dire que il y a moi mon ressenti personnel ou le ressenti des habitants qui sont autour de moi et des élus. Et en effet, nous, on considère sur certaines communes qu'on est en désert médical, puisque ou en désertification, on va dire plutôt. Parce que en effet, on a 5 médecins généralistes qui sont partis à la retraite sur une commune en moins de 3 ans, et qu'il en reste plus que 5, et que dans 2 ans, ils seront tous à la retraite, et qu'il va en manquer, qu'il y en aura plus que 3. Donc 3 sur 10, vous voyez, en moins de 5 ans, ça fait beaucoup. Pour autant, on voit que sur certaines communes, ça attire davantage parce qu'elles sont peut-être un peu plus proches de Poitiers, parce que les équipes sont plus dynamiques, parce que c'est des plus jeunes, parce que on ne sait pas trop exactement, et où du coup, en effet, ça attire davantage, et la question de la désertification, elle ne se pose pas.
1: Alors, quelles sont
0: pour les habitants aujourd'hui, oui.
1: Quelles sont les solutions que vous avez mises en place concernant le recrutement au niveau du territoire ?
0: Ben, c'est ce que je vous disais tout à l'heure. Alors nous, on travaille beaucoup en partenariat avec le département de la Vienne qui propose des bourses d'études aux étudiants dentistes, médecins généralistes, orthophonistes et kinés. Et donc du coup, on fait des visites. Alors on organise des visites de maisons de santé pour proposer à ces étudiants des lieux d'installation pour quand ils ont fini. On fait nos aides à l'installation, donc c'est des aides financières simples. Il suffit juste de faire une demande et ensuite on verse une somme d'argent qui leur permet de pouvoir souvent démarrer leur activité, investir le matériel, le stéthoscope, la table d'examen, etc. Et puis ensuite, on a tout le petit travail de fourmi au long cours, témoigner dans une émission comme vous nous l'avez proposé aujourd'hui, mais également un certain nombre de démarches dans des forums. On peut être amené à aller dans des salons aussi pour présenter notre territoire. Et voilà, ça nous permet aussi de sortir et de se rendre compte qu'on fait des choses pas mal. En tout cas, aujourd'hui, on propose surtout et avant tout des aides financières et des locaux pour pouvoir faciliter l'accès et l'installation sur le territoire.
1: Alors, on a vu qu'il y avait notamment une plaquette d'information pour recruter des super docteurs qui a été diffusée. Est-ce qu'on peut déjà voir des résultats sur cette campagne de recrutement ?
0: Alors, la campagne de communication en tant que telle, on n'a peut-être pas suffisamment de recul, mais pour autant, sur la stratégie qui a été mise en place d'aide à l'installation et dans les maisons de santé et d'aide financière, là, par exemple, on a fait un petit bilan il y a pas très longtemps. Donc, les premières aides financières, elles ont été données en 2017. 10 médecins généralistes ont été accompagnés. Je crois que c'est 4 orthophonistes. ou qui sont qui ont été accompagnés ou en cours d'accompagnement. On a aidé un kiné récemment à s'installer. Donc finalement, ça représente une vingtaine de professionnels de santé qui ont été aidés à l'installation. Ça renouvelle pas le stock de tous ceux qui sont partis à la retraite, mais pour autant, ça permet de lutter un peu contre l'érosion médicale du territoire. Et aujourd'hui, ça fait ses preuves. En tout cas, le travail d'accompagnement fait ses preuves.
1: Comme on l'a entendu au début de notre émission, pendant notre micro-trottoir auprès des lycéens, à peu près un jeune sur deux se projette dans les études pour faire une profession de santé. Selon vous, qu'est-ce qui peut expliquer cet intérêt ?
0: Pour moi, c'est la haute valeur sociale du métier. Tout à l'heure, vous aviez un témoignage qui le disait bien, hein, le sentiment d'utilité, la reconnaissance du métier. C'est un métier qui bénéficie d'une bonne image, on va dire, d'une image positive, qui aide les gens. On est au service des autres. On a une vraie utilité sociale. Et je pense que c'est en tout cas le meilleur levier vers ce métier-là. Et il faut avoir envie de travailler avec les gens. Et puis après, il y a aussi tous les nouveaux métiers autour qui se développent, hein, les nouvelles professions dont on parlait tout à l'heure, les infirmières de pratique avancée, qui ouvrent de nouvelles perspectives pour certaines personnes. Mais il y a aussi toute la diversité des champs d'intervention et de pratiques professionnelles, que ce soit en libéral ou en milieu hospitalier, dans les cliniques, dans des centres de santé, comme salariés. Il y a vraiment aujourd'hui une grande diversité. Et puis, je pense que vraiment, la question de la médecine bénéficie d'une image positive dans les représentations. On a tous eu besoin un jour d'un médecin et on a tous été reconnaissants un jour à ce médecin ou à cette infirmière de nous avoir aidés. Et du coup, parfois, on a envie de rendre ce qu'on nous a donné.
1: Merci beaucoup, Isabelle Clermidi, pour toutes ces informations et puis pour avoir pris le temps de répondre à nos questions aujourd'hui.
0: C'est moi qui vous remercie de nous avoir invités.
1: Notre émission touche bientôt à sa fin. Nous espérons que vous en aurez appris un peu plus sur les études de santé. Si vous vous sentez concerné ou que vous souhaitez plus de renseignements sur ces projets d'études, l'Université de Poitiers organise des portes ouvertes ce week-end du 10 février, pendant lesquelles vous pourrez rencontrer des professeurs de l'université et échanger avec des étudiants concernés. Ces portes ouvertes concernent toutes les écoles et instituts de formation paramédicale du CHU. Vous aurez également la possibilité de bénéficier de conférences pour notamment les formations d'aide-soignants, d'ergothérapie, de manipulateurs d'électroradiologie médicale ou encore pour la formation de soins infirmiers. À ta santé, c'est fini pour aujourd'hui. Merci à nos experts d'avoir répondu présent. Merci aussi à Émilie et Marie, nos étudiantes, sans qui l'émission n'aurait pas été possible. On se retrouve dans 2 semaines, même heure, même onde. On parlera d'un sujet d'actualité un peu controversé, la fin de vie.

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